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1: Bonjour la Réunion, très bon dimanche. Il est exactement 5h10. Merci d'avoir choisi Énergie pour commencer cette journée. Peut-être que vous êtes déjà au travail. Pour ceux qui bossent aujourd'hui, courage. En tout cas, ceux qui dorment encore, eh bien, on va se réveiller tranquillement avec les meilleurs hits et votre moment best-of. Ça se passe ici. Allez, on profite du calme, du café et de ce bon petit déj de ce dimanche. Chris pour vous accompagner jusqu'à 9h. Non, je ne vous lâche pas et je vous réveille avec le smile. Tranche papaye, ça ne change pas.

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1: Bienvenue les leftos pour ceux qui nous rejoignaient dans le Morning d'Energy, Morning spécial best-of, s'il vous plaît, 5h19. Et vous le savez, il y a quelque chose de particulier dans ces premières heures de la journée. Tout est encore calme, l'île s'éveille doucement et nous on a presque l'impression d'avoir un peu de temps, rien que pour soi. Allez, profitez que vous soyez en voiture et à la maison. Tout de suite, un petit moment marquant de ce qui s'est passé cette semaine.
2: T'es prête à jouer avec moi là, le hit au ralenti?
3: Oui.
2: Allez, je suis prête. On écoute, c'est parti.

0: que tu as trouvé la bonne réponse?
1: Oui, Ketchup Song.
0: Ketchup Song, j'aime beaucoup. Et oui, tu remportes tes places de ciné.
2: Super.
0: Super girl. C'est cool ça, tu vas y aller avec qui?
1: Avec mon garçon.
0: Bon, on connaît pas la Corée, hein, accéléré.
1: Avec non, les mains, non, comme ça. Je connais pas.
0: Ouais, bah moi non plus. On est deux. Va falloir qu'on prenne des cours.
1: Je vais regarder la vidéo quand même.
0: Tu tapes tuto la SketchUp. Attention, tombe pas sur des vidéos. Ils montent à eux des burgers avec du ketchup dessus. Bah, tu vois un peu.
3: Des moments que vous pouvez retrouver avec vous, bien évidemment, à l'antenne. On passe toujours du bon temps. Allez, The Second Voice. C'est ce qui arrive tout de suite sur Énergie. Bienvenue.

0: Allez, on se réveille tout doucement, tous ensemble, avec votre horoscope, pour voir un petit peu comment va se passer ce dimanche. Et c'est Léa Berthaud qui est avec nous.
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0: Bonjour Léa Berthaud.
2: Bonjour Chris.
0: Bien dormi?
2: Ah ouais.
0: Super. Et je voulais te demander un truc. C'est vrai que je t'ai pas demandé la dernière fois. Tu dis pain au chocolat, toi, ou chocolatine? T'es plus quelle team?
2: Je dis pain au chocolat, j'avoue.
0: Comme moi. T'es comme moi.
2: Mais tu sais quoi?
0: Vas-y, c'est quoi?
2: C'est toi le pain.
0: Ah là là. C'est vrai que je la connais, cette expression. Elle est bien. Ça me fait plaisir. Alors les béliers.
2: On demande votre compagnie.
0: Et ben les taureaux.
2: Restez fidèles à vos convictions.
0: Ça m'a troublé là. Les gémeaux.
2: Vous allez gagner du temps aujourd'hui.
0: Les cancers.
2: Écoutez les signaux de votre corps. Reposez-vous.
0: Lion.
2: Une affaire financière très rentable se confirme aujourd'hui.
0: Vierge.
2: Une belle coïncidence tourne à votre avantage.
0: Balance.
2: Une déclaration enflammée qui vient réchauffer votre cœur.
0: Scorpion.
2: Priorité aux amis.
0: Sagittaire.
2: Vous aurez énormément d'intuition.
0: Capricorne.
2: Persévérez.
0: Et les Verseaux.
2: On aime votre sérieux.
0: Super, les poissons.
2: Votre forme sera au top.
0: Ah, je suis un pain. Alors, je suis un pain, ça veut dire que je suis beau gosse, quoi.
2: Oui, c'est ça, c'est ce que ça veut dire.
0: Je me fais draguer par les Verseaux, trop bien.
2: Non, calme-toi, j'ai juste dit que t'étais mignon.
0: Ok, super.
2: Allez, les hits, fils, les hits. Ha ha ha.

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1: Si vous venez d'arriver, soyez les bienvenus. Il est presque 6h et le dimanche commence en hit. Bien évidemment, peut-être qu'aujourd'hui vous avez prévu un repas en famille, une balade, une matinée à la plage, une randonnée ou tout simplement une journée sans regarder l'heure. C'est aussi ça le dimanche. Prenez votre temps, profitez de chaque instant. Dans quelques instants, on reviendra sur un extrait qui s'est passé dans le morning d'énergie, que ce soit dans le buzz des réseaux ou encore des moments avec vous quand on vous fait rafler vos cadeaux. Allez BTS, c'est ce qui arrive tout de suite. Bon réveil, zot tout, bon café.

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1: 6h10, très bon réveil à vous. Le soleil gagne doucement du terrain et une nouvelle journée s'ouvre devant nous. Si vous êtes déjà dehors, prudence sur la route et très bon courage à celles et ceux qui travaillent aujourd'hui. Et pour les autres, eh bien profitez pleinement de ce dimanche. Et si on garde le rythme avec une playlist qui mélange nouveautés incontournables, des souvenirs, merci de passer votre matinée dans le morning. Allez, on reste connecté puisque dans quelques instants, on reviendra sur un moment best-of. Vous le savez, tous les week-ends, on revient sur les meilleurs moments de la semaine dans le morning d'énergie de 5h jusqu'à 9h. Chris avec vous et je ne suis pas seul. NASA pour nous accompagner ou encore Zao. Bienvenue à la Réunion.
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1: Vous êtes sur Énergie et ça fait vraiment plaisir de vous savoir à l'écoute. Le dimanche, c'est souvent le moment où l'on ralentit un peu, où on prend un peu plus de temps de souffler avant d'attaquer une nouvelle semaine. Alors profitez de cette matinée, prenez soin de vous, appelez les personnes que vous aimez et surtout partagez de bons moments. Vous savez, le best-of, c'est tout ce qui s'est passé dans le morning cette semaine. Sans plus attendre, on écoute un petit extrait.
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2: Et toi, en fait, donc t'es pas en retard, t'es pas à l'heure, t'es carrément trop en avance.
3: Oui, oui, ça va, 6h53, on est bien.
2: On est bien. Et d'ailleurs, dans le réel d'aujourd'hui, le gars est tout le temps en retard. Mais le gars va trouver une excuse pour son patron, si tu veux. Le gars va dire, je garde le rythme. Écoute.
4: Je retiens.
2: C'est une dingue, c'est une dingue.
5: Hey. T'es pas en retard, là ?
6: J'ai fini en retard. Je suis rentré en retard. J'ai mangé en retard. Je me suis couché en retard. Je me suis levé en retard. Du coup, je suis en retard. Je garde le rythme.
2: Tu vois, finalement, c'est une bonne excuse à ressortir pour nos patrons d'ici. Tu vois, tu dis, mais je garde le rythme, en fait.
4: J'ai essayé ça avec Léa.
2: Oui, bon, à ne pas reproduire chez vous, quand même, hein, s'il vous plaît. Allez, Jungle, c'est ce qui se prépare sur Énergie. Bienvenue à La Réunion.

0: Un peu de douceur pour se réveiller en ce dimanche, ça fait pas de mal. Allez, votre rendez-vous avec les astres, c'est avec Léa Berthaud, uniquement, bien évidemment, ça se passe ici, sur Énergie.
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0: Bonjour Léa Berthaud.
2: Bonjour Chris.
0: Bien dormi?
2: Ah ouais.
0: Super. Et hey, je voulais te demander un truc, c'est vrai que je t'ai pas demandé la dernière fois. Tu dis pain au chocolat toi ou chocolatine? T'es plus quelle team?
2: Je dis pain au chocolat, j'avoue.
0: Comme moi, t'es comme moi.
2: Mais tu sais quoi?
0: Vas-y, c'est quoi?
2: C'est toi le pain.
0: Ah là là, c'est vrai que je la connais, cette expression, elle est bien, ça me fait plaisir. Alors les béliers?
2: On demande votre compagnie.
0: Et ben les taureaux?
2: Restez fidèles à vos convictions.
0: Ça m'a troublé là, les gémeaux?
2: Vous allez gagner du temps aujourd'hui.
0: Les cancers?
2: Écoutez les signaux de votre corps, reposez-vous.
0: Lion.
2: Une affaire financière très rentable se confirme aujourd'hui.
0: Vierge.
2: Une belle coïncidence tourne à votre avantage.
0: Balance.
2: Une déclaration enflammée qui vient réchauffer votre cœur.
0: Scorpion.
2: Priorité aux amis.
0: Sagittaire.
2: Vous aurez énormément d'intuition.
0: Capricorne.
2: Persévérez.
0: Et les Verseaux.
2: On aime votre sérieux.
0: Super, les poissons.
2: Votre forme sera au top.
0: Ah, je suis un pain. Alors, je suis un pain, ça veut dire que je suis beau gosse, quoi.
2: Oui, c'est ça, c'est ce que ça veut dire.
0: Je me fais draguer par les Verseaux, trop
2: non,
0: bien.
2: Non, calme-toi, j'ai juste dit que t'étais mignon.
0: Ok, super.
2: Allez, les hits, fils, les hits.

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1: Il est bientôt 7h, merci d'être toujours là en ce dimanche matin. J'espère que cette première partie de matinée vous accompagne agréablement, où que vous soyez sur l'île. Dans un instant, on va continuer à monter doucement en énergie pour bien lancer la journée. Alors restez avec nous, il y a encore beaucoup de choses qui nous attendent. De la bonne humeur, de belles surprises jusqu'à 9h sur Énergie. Allez, Madonna, tout de suite, rien que pour vous, bon réveil.
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1: Très bon dimanche à vous si vous nous rejoignez. J'espère que le réveil est agréable et que cette journée s'annonce comme vous l'aviez imaginé. Peut-être que les enfants commencent à se lever, que le petit déjeuner est en préparation ou vous profitez encore du calme avant une journée bien remplie. Prenez votre temps, c'est aussi ça le dimanche. Merci de partager cette matinée avec nous, les plus gros hits continuent. On est ensemble jusqu'à 9h sur Energy et dans un instant, pourquoi pas s'envoyer une petite séquence culte de ce qui s'est passé dans le morning tout au long de la semaine. Parce que vous me faites délirer au standard, ça c'est une folie. Allez, à ça que c'est ce qui arrive tout de suite sur Energy. Bienvenue.

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1: Merci d'être fidèle au rendez-vous. Vous êtes sur Énergie Réunion et ça fait plaisir de partager ce début de dimanche là avec vous. Si vous êtes déjà en voiture, bon trajet. Et si vous préparez une sortie, profitez-en. Petite sortie plage, ça fait du bien là en ce dimanche. Si votre programme c'est simplement de rien faire aujourd'hui, ben vous avez bien raison en vrai. Hein. C'est fait pour recharger les batteries. Nous on continue de vous accompagner avec des hits qui vous font vibrer, bien évidemment. Et puis surtout une séquence best-of. Tout ce que vous avez raté dans le morning, ça se passe uniquement ici. On écoute.
2: Merci.
1: Tu viens de loin, toi.
2: Merci.
1: Tu viens d'où? Sainte-Suzanne.
2: Sainte-Suzanne, ça fait loin quand même.
1: Tu travailles où? De quel côté?
2: Sur Saint-Denis.
1: Ah, sur Saint-Denis, bon, ça va, c'est quoi, 30 minutes de route?
2: Non, là, ça roule.
1: Bon, ben tant
2: mieux. C'est comme les vacances.
1: Mais c'est comme les vacances, c'est mercredi, là, ça va aller de mieux en mieux en ce mois de juillet, Nathalie. Bon,
2: okay.
1: Bah, tu restes branché, hein? Mais bon?
2: Ok, ok,
1: allez,
2: les
1: gars. Je te souhaite de passer une belle journée. Et puis, bien évidemment, avant de partir, tu vas me crier très, très fort. Bah oui, ça va aller en ce mois de juillet. Bon, on envoie quand même beaucoup de force à ceux qui bossent. Mais profitez aussi de vos vacances pour nos chers marmailles qui reprennent en août tranquillement. Allez, Sound of Legend, c'est ce qui se prépare sur Énergie. Bienvenue.
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1: Bonjour Léa Berto.
2: Bonjour Chris.
1: Bien dormi?
2: Ah ouais.
1: Super. Et hey, je voulais te demander un truc. C'est vrai que je t'ai pas demandé la dernière fois. Tu dis pain au chocolat, toi, ou chocolatine? T'es plus quelle team?
2: Je dis pain au chocolat, j'avoue.
1: Comme moi. T'es comme moi.
2: Mais tu sais quoi?
1: Vas-y, c'est quoi?
2: C'est toi le pain.
1: Ah là là. C'est vrai que je la connais, cette expression. Elle est bien. Ça me fait plaisir. Alors les béliers.
2: On demande votre compagnie.
1: Et ben les taureaux.
2: Restez fidèles à vos convictions.
1: Ça m'a troublé là. Les gémeaux.
2: Vous allez gagner du temps aujourd'hui.
1: Les cancers.
2: Écoutez les signaux de votre corps. Reposez-vous.
1: Lion.
2: Une affaire financière très rentable se confirme aujourd'hui.
1: Vierge.
2: Une belle coïncidence tourne à votre avantage.
1: Balance.
2: Une déclaration enflammée qui vient réchauffer votre cœur.
1: Scorpion.
2: Priorité aux amis.
1: Sagittaire.
2: Vous aurez énormément d'intuition.
1: Capricorne.
2: Persévérez.
1: Et les Verseaux.
2: On aime votre sérieux.
1: Super. Les poissons.
2: Votre forme sera au top.
1: Ah, je suis un pain. Alors, je suis un pain, ça veut dire que je suis beau gosse, quoi.
2: Oui, c'est ça. C'est ce que ça veut dire.
1: Je me fais draguer par les Verseaux.
2: Non,
1: trop bien.
2: Calme-toi. J'ai juste dit que t'étais mignon.
1: Ok, super.
2: Allez, les hits, fils, les hits.
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1: Il est bientôt 8h et la matinée prend vie sur Energy. Vous le savez, tout au long de cette matinée, je vous accompagne en ce beau dimanche. Certains prennent déjà la direction de la plage, des hauts ou d'un petit déjeuner en famille. Pourquoi pas, où que cette journée vous emmène. Gardez-nous avec nous encore de très beaux titres qui arrivent dans les prochaines minutes. Et l'ambiance ne fait que monter sur Energy.

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1: 8h passées de 10 minutes et merci d'avoir choisi Énergie Réunion pour accompagner votre dimanche matin. J'espère que tout va bien pour vous et que cette journée sera remplie de bons moments. C'est peut-être pour vous le moment de préparer le pique-nique, de retrouver les proches ou simplement de profiter de la douceur de ce dimanche, quelle que soit votre destination. On reste à vos côtés avec les plus gros hits et les artistes que vous aimez écouter tout au long de la journée. Dans un instant, on reviendra sur un moment best-of du morning. Restez avec tous les amis Harry Style, c'est ce qui arrive tout de suite.

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1: Bah, le temps passe vite quand on est bien accompagné. Il est 8h19, merci d'être toujours avec nous. On espère vous offrir la bonne humeur qui, avec ce dimanche matin, continue de profiler. Continuez à profiter de chaque instant. Prenez le temps de savourer cette journée avant la reprise de la semaine dans quelques instants. Encore une belle sélection de hits qui arrive sur Energy. Mais avant ça, pourquoi pas s'envoyer un petit moment best-of. Tout ce qui s'est passé dans la semaine, ça se passe uniquement ici.
2: Merci.
1: Tu viens de loin, toi?
2: Merci.
1: Tu viens d'où? Sainte-Suzanne?
2: Sainte-Suzanne, ça fait loin quand même.
1: Tu travailles où? De quel côté?
2: Sur Saint-Denis.
1: Ah, sur Saint-Denis, bon, ça va, c'est quoi, 30 minutes de route?
2: Non, là, ça roule.
1: Bon, ben tant mieux.
2: C'est comme les vacances.
1: Mais c'est comme les vacances, c'est mercredi, là, ça va aller de mieux en mieux en ce mois de juillet, Nathalie. Bon,
2: okay.
1: Bah, tu restes branché, hein? C'est bon?
2: Ok.
1: Bah oui, certains font la route toute la semaine et nous on est là, on vous accompagne avec le smile. Hugel, c'est ce qui arrive dans quelques instants. Vous restez avec nous dans le morning.
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0: Elle est en forme ce matin.
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0: Bonjour Léa Berto.
2: Bonjour Chris.
0: Bien dormi?
2: Ah ouais.
0: Super. Et hey, je voulais te demander un truc. C'est vrai que je t'ai pas demandé la dernière fois. Tu dis pain au chocolat toi ou chocolatine? T'es plus quelle team?
2: Je dis pain au chocolat, j'avoue.
0: Comme moi. T'es comme moi.
2: Mais tu sais quoi?
0: Vas-y, c'est quoi?
2: C'est toi le pain.
0: Ah là là. C'est vrai que je la connais, cette expression. Elle est bien, ça me fait plaisir. Alors les béliers.
2: On demande votre compagnie.
0: Et ben les taureaux.
2: Restez fidèles à vos convictions.
0: Ça m'a troublé là. Les gémeaux.
2: Vous allez gagner du temps aujourd'hui.
0: Les cancers.
2: Écoutez les signaux de votre corps, reposez-vous.
0: Lion.
2: Une affaire financière très rentable se confirme aujourd'hui.
0: Vierge.
2: Une belle coïncidence tourne à votre avantage.
0: Balance.
2: Une déclaration enflammée qui vient réchauffer votre cœur.
0: Scorpion.
2: Priorité aux amis.
0: Sagittaire.
2: Vous aurez énormément d'intuition.
0: Capricorne.
2: Persévérez.
0: Et les Verseaux.
2: On aime votre sérieux.
0: Super, les poissons.
2: Votre forme sera au top.
0: Je suis un pain. Alors, je suis un pain, ça veut dire que je suis beau gosse, quoi.
2: Oui, c'est ça, c'est ce que ça veut dire.
0: Je me fais draguer.

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1: Déjà 8h52, notre morning touche doucement à sa fin. Merci d'avoir partagé ces premières heures de votre dimanche avec toute l'équipe. Et j'espère qu'on vous a accompagné avec le sourire et que je vous ai réveillé avec la bonne humeur, de la bonne musique et cette énergie qui fait du bien là. Allez, profitez pleinement de cette journée. Dans un instant, c'est Diane qui sera là avec vous pour le Energy Weekend. Et puis tout à l'heure, découvrez le classement de l'Eurohot. C'est avec Alex. Notez bien le rendez-vous 18h-20h. Moi, je vous souhaite un bon dimanche et je vous retrouve demain dès 5h. Bah oui, on va kiffer le retour du 8h ralenti, le retour du bruit d'une affaire et surtout vos cadeaux pour aller voir Supergirl. Allez, à toutes, c'était Chris. Bisous.

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1: Très bien dit, Zana Grosva. Bonjour, bonsoir, bienvenue dans ce My Ticket. On continue ce week-end pour le moment, bien ensoleillé, pas mal de choses à se dire. 5000 balles, bel et bien à rafler avec le jeu du but. Et bien sûr, le My Ticket avec vos 4 places pour rafler. Vos places, vos invitations pour ce cinéma-mail Vaiana, vos bons d'achat pour la librairie Gérard du Malheur de 60€ et aussi vos places de cinéma pour Supergirl. Un numéro à connaître, c'est le 02 62 99 4000. Vous attendez un petit peu, vous le mettez en favori, vous le précomposez, vous attendez le top départ, donc en fin d'heure comme d'habitude. Et quant à nous,
2: bébé, on va flex, 17h on prend le jet, donc ramène-moi ma veste, celle avec GIMS.
1: Avant de retrouver la rédaction pour un point sur l'actualité ainsi que la météo du jour, pourquoi pas repartir auprès des meilleurs hits, Gims et Gazo, ne serait-ce que Temper City en préparation. Bienvenue.
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0: Bienvenue dans Smile Ticket. Juste avant de repartir auprès de Pierre de Maher, ne soit-ce qu'un bon souvenir en perspective. Tout de suite, on se fait un petit point sur le trafic.
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0: Et pour le coup, vraiment un petit point en termes de trafic. Vous êtes certains, un certain nombre sur les routes de Lille, juste pas assez pour que ça puisse poser un réel problème, tout du moins pour le moment. On croise les doigts pour que ça dure. On peut chipoter avec des petits ralentis en direction des différentes plages de Lille tout de même. On sera un point complet à ce sujet dès la prochaine heure. C'est promis. Je vous tiens au courant si jamais il y a du nouveau. D'ici là, vigilance et prudence à l'écoute d'Énergie Réunion. Nous sommes le 5 juillet, 9h30.
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2: À la une, la Coupe du Monde avec la victoire des Bleus. L'Hexagone touché par de multiples incendies. Et du côté de la météo, un temps nuageux ce matin sur l'ensemble de l'île.
0: Salut Chloé.
2: Salut Diane, bonjour à toutes et à tous. Coupe du Monde, les Bleus en quart de finale. L'équipe de France s'est imposée 1-0 face au Paraguay ce matin. Longtemps bousculée dans une rencontre marquée par de nombreuses fautes, les Bleus ont fait la différence grâce à un pénalty transformé par le capitaine Kylian Mbappé à la 70e minute. Les hommes de Didier Deschamps affronteront désormais le Maroc pour une place dans le dernier carré jeudi prochain. Et le petit train reprend du service aujourd'hui à la Grande Chaloupe. Les amoureux du patrimoine ont rendez-vous ce dimanche à la Possession pour une nouvelle journée organisée par l'association Titrain Réunion. Au programme, découverte de l'histoire du chemin de fer réunionnais, visite des véhicules restaurés et balade en autorail. Et dans l'Hexagone maintenant, avec les incendies qui continuent face à la nouvelle vague de chaleur, Météo France a placé ce samedi 6 départements en alerte rouge au feu de forêt. Les pompiers sont mobilisés sur de nombreux incendies avec jusqu'à 26 foyers déclarés en même temps. Les secteurs les plus à risque sont interdits d'accès. À l'étranger, festivités gâchées aux États-Unis à Washington après l'annulation d'un défilé pour fêter le 250e anniversaire de l'indépendance du pays. Le principal site des festivités, le National Mall, a dû être évacué samedi à cause de la menace d'un violent orage quelques heures avant le discours du président Donald Trump. Malgré ces perturbations, la suite des festivités ont été maintenues. Une toute autre ambiance en Iran maintenant pour les funérailles du guide suprême iranien. Une foule massive a afflué hier dans le centre de Téhéran pour rendre un dernier hommage à Ali Khamenei. Le cercueil du dirigeant est exposé dans un vaste complexe de la capitale. 15 à 20 millions de partisans seraient attendus selon les autorités. L'Iran a transformé pour l'occasion le centre-ville en zone hautement sécurisée pour ses cérémonies étalées sur plusieurs jours. Et il est l'heure de faire le point sur la Coupe du Monde avec la rencontre Canada-Maroc. Après une première mi-temps très tendue des deux côtés, les Marocains ont finalement pris le dessus en seconde période avec notamment un doublé de l'ancien Marseillais Hazine Ounahi. Score final 3-0. Ce sont donc les Lions de l'Atlas qui affronteront les Bleus en quart de finale. Place au programme du jour maintenant à minuit. Le Brésil affronte la Norvège et pour les plus courageux, il faudra se lever à 4h du matin pour regarder le Mexique faire face à l'Angleterre.
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2: Côté ciel, la matinée reste bien ensoleillée dans le nord, tandis que le sud est déjà sous un ciel plus nuageux. Cet après-midi, les nuages gagnent du terrain, notamment dans les hauts. Quelques faibles averses se développent sur les pentes du nord et de l'est. Côté température, 26 degrés à Saint-Denis, 23 à Saint-Pierre et 12 degrés à Maïdo.

0: bienvenue toujours dans ce My Ticket. Juste avant de repartir auprès de Lynn, ne serait-ce que Olivia Rodrigo. 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

0: On s'étire un petit peu et on profite toujours donc de ce week-end ensemble. On va entamer cette nouvelle heure d'émission. Mais qui dit nouvelle heure dit surtout top départ pour ma étiquette. 02 62 99 4000. C'est le numéro du standard d'énergie Réunion là dès maintenant au 02 62 99 4000. Vos 4 invitations pour ce cinéma Armaille pour aller voir Vaiana, vos 2 places de cinéma aussi pour Supergirl, vos bons d'achat donc de 60 euros du côté de Librairie Gérard aussi. Ça se passe donc là en ce moment. Pour ça, 02 62 99 4000. À vous de jouer.
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Entamons cette nouvelle heure d'émission auprès des Sound of Legend, sous presque Pierre Garnier pour la suite. Bienvenue à vous, il est 10h.

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1: Toujours aussi simple que ça, la grosse, encore bienvenue à vous d'ici là. Avant donc de repartir toujours auprès des meilleurs Hit Énergie, elle a été la première au standard et le top départ du MyEtiquette. C'est Sylvie donc de Saint-André qui est avec nous. Salut Sylvie.
2: Bonjour,
1: comment ça va?
2: Ça va bien.
1: Ah, ça va bien, tranquillement, sur quoi de ball un petit peu là pour cette fin de week-end?
2: On va se reposer tranquille, hein. On démarre les vacances, donc on va démarrer tranquille.
1: Bah oui, démarrer tranquillement, un peu de repos bien mérité. Bah, voilà.
2: Exactement, je trouve que c'est bien mérité.
1: Et oui, histoire de profiter donc de ce soleil, bien sûr, tout du long de ce week-end en tout cas. T'es là pour gratter ce MyEtiquette, est-ce que t'es prête?
2: Je suis prête.
1: Très bien, grattons.
2: Allez, gratte.
1: Et je t'annonce que tu rafles tes 4 invitations pour ce début de vacances, pour ce Cinéma Mail Vaiana, cet événement au Cinépalme de Sainte-Marie qui se passe la semaine prochaine. Bravo à toi.
2: Ok, super, et bien merci.
1: Bah oui, de quoi profiter tranquillement. Bah allez-y, je te laisse à ton repos bien mérité. Quant à nous, justement, de repartir au prédit. Sylvie, c'est laquelle la meilleure des radios déjà?
2: NRV.
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0: Allez, on profite à tour de ce week-end ensemble juste avant de repartir auprès des hits.
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0: Alors, en termes de météo des plages, dans l'immédiat, on est clairement sur un temps ensoleillé sur l'intégralité donc de l'île. Drapeau vert un petit peu partout, sauf toujours du côté de Boucoconut, avec une flamme rouge pour la baignade en mer, toujours verte pour la piscine naturelle. La plage de Saint-Paul est toujours fermée jusqu'à nouvel ordre. Et mis à part ça, on est sur le drapeau vert sur les autres plages de l'île. L'air avoisine les 25 à 27 degrés pour l'eau, les 24 à 26 degrés. Donc, concrètement, c'est une très bonne journée, une bonne fin de week-end pour aller profiter des différentes plages de l'île. Je vous laisse checker ça entre vous. D'ici à nous, on repart tout de suite au prédit. Avec The Second Voice, je pense que Madonna pour la suite. Bienvenue.
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0: Alors, on continue ce week-end ensemble. Encore bienvenue à vous. On va entamer cette nouvelle heure d'émission. Mais juste avant, il est grand temps pour ce top départ du My Ticket au standard 02 62 99 4000. Pour jouer avec moi vos deux places de cinéma pour les voir Supergirl, vos quatre invitations pour ce ciné Marmaille pour les voir Vaiana ou bien entendu vos bons d'achat d'une valeur de 60€ du côté de Librairie Gérard. Ça se passe donc là en ce moment pour ça. 02 62 99 4000, à vous de jouer et je m'occupe de vous.
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1: Toujours aussi simple que ça, la gosse va encore bienvenue à vous. D'ici là, bien sûr, on repartira auprès des hits, mais elle a été la première au standard d'un jeu réunion juste avant. C'est Elodie de Saint-Benoît qui aurait dû être avec nous, mais quelques petits soucis techniques. De son côté, on va tout de même gratter sur ma étiquette. Et Elodie, donc si tu nous entends, je t'annonce que tu rafles bel et bien tes deux places de cinéma pour aller voir Supergirl. Là encore, bravo à toi. Vos places toujours pour Supergirl à gagner. Vos quatre invitations donc pour ce ciné Marmaille Vaiana, ou ne serait-ce donc que vos bons d'achat d'une valeur de 60€. Côté librairie Gérard, bel et bien à gagner pour sa 02-62-99-4000. Vous le mettez en favori. Vous attendez le top départ en fin d'heure, bien entendu. D'ici à nous, en termes de hit, on va repartir auprès de Gims, certes, mais tout de suite, c'est Tayla. Bienvenue.
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0: On profite de ce week-end pas mal ensoleillé, ce début de vacances. Un début de vacances bien mérité. D'ici là, on repart bien sûr toujours au prix des meilleurs hits énergie. Mais juste avant, lui, il sera très bientôt à La Réunion.
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0: Le temps de quelques mois à peine, bien sûr, un Taïk débarque à La Réunion pour une live performance exceptionnelle le 19 septembre, donc à Expomat Saint-Paul. Les billets sont d'ores et déjà disponibles. Là, dès maintenant, sur la billetterie donc de billetsplus.re, je vous laisse checker ça, bien sûr, entre vous. D'ici là, nous, pourquoi pas repartir toujours au prix des meilleurs hits avec Jungling, le Souris, avec Farouku. Et d'ici moins d'une quinzaine de minutes, ce sera le top départ au standard au 02 62 99 4000 pour gagner pas mal de cadeaux. On en reparle d'ici peu.

0: Bienvenue toujours dans ce My Ticket, j'espère que ça se passe bien de votre côté. Allez-y, on se détend tranquillement, on prend son téléphone, pourquoi pas, 02 62 99 4000. Je le rappelle, histoire de venir gratter ce My Ticket, vos places de cinéma pour aller voir Supergirl, vos bons d'achat chez Librairie Gérard d'une valeur de 60€, ou ne serait-ce aussi vos 4 invitations bel et bien à rafler pour ce cinéma Armaille, donc au cinéma de Sainte-Marie pour aller voir Vaiana. Ça se passe donc là en ce moment, 02 62 99 4000.
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0: 02 62 99 4000. Je voulais jouer, mais juste avant, pourquoi pas se faire un petit point sur le trafic. Tout de même, il y aura de légers ralentissements à noter depuis Bourbier en direction du giratoire des Plaines. Dans l'instant T, dans le nord de l'île, ça reste relativement léger pour le coup. RAS aussi du côté de l'ouest, avec la majeure partie des ralentissements qui seront à prévoir en direction des différentes plages de l'île. Et bien sûr, du côté de Saint-Pierre pour terminer, ça reste aussi sur un RAS relativement parlant. Je vous tiens au courant si jamais il y a du nouveau d'ici là. Vigilance et prudence à l'écoute d'un Gérignon.
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1: Il est midi dans le My Ticket et l'actu, c'est tout de suite.
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1: À la une, la Coupe du Monde avec la victoire des Bleus. Wimbledon, Tour de France, Mondial, un après-midi très sportif ce dimanche. Et du côté de la météo, de la pluie cet après-midi sur une majorité de l'île. Bonjour Diane, bonjour à toutes et à tous. Coupe du Monde, les Bleus en quart de finale. L'équipe de France s'est imposée 1-0 face au Paraguay ce matin. Longtemps bousculée dans une rencontre marquée par de nombreuses fautes, les Bleus ont fait la différence grâce à un pénalty transformé par le capitaine Kylian Mbappé à la 70e minute. Les hommes de Didier Deschamps affronteront désormais le Maroc pour une place dans le dernier carré jeudi prochain. Téléphérique à Saint-Denis, fermeture d'un mois pour une grande inspection. Le Papang sera fermé au public à partir de demain pour sa première grande inspection réglementaire des 30 000 heures de fonctionnement. Objectif, contrôler en profondeur les équipements, remplacer certaines pièces et garantir un niveau optimal de sécurité et de fiabilité. Reprise du service prévue le 7 août prochain sous réserve de la validation des contrôles. Et dans l'Hexagone à Carcassonne, plus de 600 personnes ont rendu hommage hier à Louis, 17 ans, lynché à mort. Ce jeune mort après avoir été violemment agressé à Narbonne le 19 juin dernier. À l'appel de son père, les participants ont défilé en silence avant un lâcher de ballon. Une nouvelle marche est d'ailleurs prévue ce dimanche à Narbonne. Pour rappel, 5 jeunes ont été mis en examen et placés en détention provisoire. L'enquête se poursuit. À l'étranger, le président américain très occupé au téléphone cette nuit. Donald Trump et Vladimir Poutine se sont entretenus par téléphone à l'occasion du 250e anniversaire de l'indépendance des États-Unis. Les deux dirigeants ont notamment évoqué la guerre en Ukraine à quelques jours du sommet de l'OTAN prévu les 7 et 8 juillet à Ankara. Plus tôt dans la soirée, le président ukrainien Volodymyr Zelensky s'est lui aussi entretenu par téléphone avec Donald Trump. Et du tennis maintenant avec le tournoi de Wimbledon. Les huitièmes de finale débutent ce dimanche. Chez les hommes, Novak Djokovic affronte Roman Safiulin, tandis que Yannick Sinner sera opposé au japonais Shintaro Mochizuki. Chez les femmes, le choc du jour opposera Arina Sabalenka à Naomi Osaka, alors que Jessica Pegula défiera Iva Jovic. A noter également qu'il n'y a plus aucun Français en lice dans le tournoi. Et retour dans l'Hexagone avec le Tour de France 2026. Jonas Vingegaard a remporté hier le contre-la-montre inaugural à Barcelone avec son équipe Visma Liesebike et endosse le premier maillot jaune de cette édition 2026. Aujourd'hui au programme, la deuxième étape reliera Tarragone à Barcelone, 178 km à parcourir avec un final explosif sur la colline de Montjuïc. Et il est l'heure de faire le point sur la Coupe du Monde avec le programme du jour. À minuit, le Brésil affrontera la Norvège et pour les plus courageux, il faudra se lever à 4h du matin pour regarder le Mexique faire face à l'Angleterre.
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1: Cet après-midi, les nuages gagnent du terrain, notamment dans les hauts. Quelques faibles averses se développent sur les pentes du nord et de l'est. Côté température, 26 degrés à Saint-Denis, 23 à Saint-Pierre et 12 degrés à Maïdo.
2: Merci Chloé, d'ici là toujours dans le My Ticket après ce match tendu, ce but d'Mbappé 1-0 au Paraguay contre le Paraguay, on est qualifié pour les quarts de finale. Alors pour fêter tout ça et toujours profiter de ce week-end, pourquoi pas repartir auprès de Gala de suite.

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1: Très bien résumé, la grosse voix. Encore un plaisir de vous accompagner. Bon appétit à vous si vous vous apprêtez à passer à table. Et courage, toujours un petit peu du côté du trafic sur l'île. Dans tous les cas, elle était la première au standard d'Énergie Réunion. C'est bien sûr Virginie de la Pète des Cafés qui est avec nous. Salut Virginie.
2: Salut Énergie.
1: Salut, comment ça va?
2: Ça va bien.
1: Ça va tranquillement, sur quoi de beau là, un petit peu là pour ce week-end?
2: Tranquille, à la maison, on apprécie un petit peu le soleil dans ce temps d'hiver.
1: Ah bah oui, clairement, un soleil bien présent, histoire de profiter de ton dimanche. Ça mange quoi à midi là? Donne-nous faim.
2: Un ambrocale haricots rouges avec saucisse frites.
1: Oh là là là là là là là là. Bon appétit à toi en tout cas, ou bon appétit à vous si vous êtes bien sûr en famille. En tout cas, est-ce que t'es prête à gratter ce My Ticket?
2: Oui, ça y est.
1: Très bien, grattons. Et je t'annonce que tu rafles ton bon d'achat d'une valeur de 60 euros chez Libré Gérard. Bravo à toi.
2: Super, merci beaucoup Énergie.
1: Ben oui, histoire de profiter tranquillement. Et d'ici là, juste avant de repartir auprès des hits, Virginie, c'est laquelle la

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1: Ce bail ticket continue bien sûr les Sound of Legend, ne serait-ce que Elliot en préparation.
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1: En termes de météo des plages dans l'immédiat, mis à part la plage de Boca Raton avec toujours une flamme rouge pour la baignade en mer mais verte pour la piscine naturelle, pour le coup, plage Saint-Paul fermée jusqu'à nouvel ordre et le reste des plages de l'île, on est sur un drapeau bel et bien vert. L'air avoisine les 25 à 27 degrés et pour l'eau les 24 à 26 degrés, donc concrètement il fait quand même un petit peu froid, mais pour le coup ça reste une bonne journée pour aller profiter des différentes plages de l'île, histoire de profiter un petit peu du soleil, aller bronzer un petit peu, se taper son meilleur château de sable. C'est vous qui voyez, je vous laisse check d'ici là. Nous on repart auprès d'Edith avec les Sound of Legend de suite.
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0: J'espère que vous avez passé un excellent moment en ma compagnie, celle donc de ce My Ticket. D'ici là, 2 heures de hit non-stop, juste avant de retrouver notre très cher Alex pour Energy Weekend, et ce jusqu'à 18h avec aussi le classement donc des 30 plus gros hits européens qui passent sur l'intégrité donc des stations européennes d'énergie, le classement de l'Euro Hot 30, 18h, 20h, comme tous les dimanches, toujours en compagnie d'Alex. D'ici là, ce n'est qu'un au revoir, on se retrouve de demain, même heure, même émission. C'était Diane, bye bye.
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dimanche 5 juillet, on se retrouve pour lancer Energy Weekend pour max de kiff avec Ick et Kado. Soyez les bienvenus, Alex, à vos côtés. Voici Taylor Swift. Il est 15h. 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

0: Les meilleurs souvenirs sont sur Énergie Réunion. Maria Carré pour le plaisir de vos oreilles à l'instant. Soyez les bienvenus.
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0: 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On est ensemble jusqu'à 18h les amis. Soyez les bienvenus si vous venez de nous rejoindre. Juste après ça, ce sera évidemment le classement de l'Euro 30, 18h-20h. Mais avant tout ça, nous on va se détendre au maximum avec de quoi vous faire plaisir et notamment vos places de ciné pour aller découvrir Supergirl dans les meilleures salles de Lille. On va prendre le temps évidemment de faire un petit point sur vos conditions de circulation, histoire de vous accompagner au mieux sur le réseau routier et tout ça en compagnie des meilleurs hits du moment. Achaqué en préparation en compagnie de DJ Snake, ça arrive juste après Sound of Legend ou encore la dernière nouveauté de David Guetta, ça arrive après une poignée de secondes, bougez pas.
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0: On espère évidemment que vous passez un très bon dimanche après-midi en notre compagnie sur Énergie. On va faire un petit tour du côté des routes pour vous annoncer de bonnes nouvelles puisque ça roule suffisamment bien sur l'ensemble des principaux axes routiers de l'île. On va tout de même signaler la fermeture comme tous les dimanches du Barachois. Eh bien, ce jusqu'à 19h, ce qui entraîne pour le moment quelques légers ralentissements après le giratoire de la caserne Lambert en direction du centre-ville, en tout cas sur le littoral de Saint-Denis. Vous savez tout maintenant, on va pouvoir profiter du retour des hits avec Topic. DJ Ben sont encore en fanback tout de suite à monter le volume.
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0: Vous êtes sur Énergie, les amis, la radio de vos vacances avec les meilleurs hits pour vous accompagner de la meilleure des façons, mais aussi avec de quoi vous faire plaisir, notamment en famille, puisque vous raflez en ce moment vos 4 places pour le cinéma Marmaille de Vaiana de samedi prochain au Cinépalme. Ça se passe entre 9h et 13h dans le My Ticket. Notez le rendez-vous et faites-vous plaisir.
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0: C'est un excellent après-midi qu'on vous souhaite à nos côtés sur Énergie, en mode détente à la maison, plutôt de sortie pour kiffer en famille ou entre amis. Nous, on vous balance les meilleurs hits. Dans la voiture, vous montez le volume pour accueillir les artistes Énergie qui illuminent votre dimanche. Farruko, Ugel, Tayla ou encore L2B et Matt Pokora, ça arrive pour vous juste après ça. Bougez surtout pas.
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0: Vous appréciez les meilleurs souvenirs sur Énergie. La suite dans quelques instants avec Shakira ou encore la nouveauté d'Eren Boy. Mais avant ça, tendez bien l'oreille, il est temps de vous faire plaisir. 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
1: 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Et ce, avec grand plaisir jusqu'à 18h avant de laisser place au classement de l'Euro 30, les amis. Dans 20 petites minutes, on fait un point sur vos conditions de circulation. Mais avant ça, on continue de se faire plaisir avec la meilleure des playlists dans les oreilles. Les Séraphim, Abel, Bent et Que Black ou encore Gims et Gazo, ça arrive pour vous juste après ça.
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0: On vous souhaite une excellente fin d'après-midi à nos côtés sur LRG Réunion. La suite dans quelques minutes avec Charlotte Cardin ou encore Harry Styles. Mais avant ça, je vous propose un petit tour sur les routes histoire de voir ce qui vous y attend cette fin de journée.
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0: Et on va démarrer dans le nord de l'île. On vous rappelle la circulation du bar à choix jusqu'à 19h, ce qui entraîne pour le moment quelques légers ralentissements après le giratoire de la caserne Lambert en direction de l'est. Des ralentissements que vous retrouvez également sur le boulevard sud dès que vous passez le pont Vincennes. Dans l'est, justement, quelques difficultés de circulation sur la fin de 4 voies de Saint-Benoît, mais rien de bien méchant ailleurs. Ça roule pour le moment, profitez-en tout en restant prudent.
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0: Très belle fin d'après-midi avec nous sur Énergie. On vous accompagne sur les routes ou à la maison avec le classement de l'Euro 30 qui démarre dans quelques secondes. Vous irez à la découverte des 30 hits les plus diffusés partout en Europe sur les stations Énergie. Bougez pas.
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0: évidemment très heureux de pouvoir terminer ce week-end avec vous dans le classement de l'Euro 30, les amis. C'est parti, jusqu'à 20h, on va découvrir les 30 hits les plus diffusés partout en Europe sur les stations énergie. D'ailleurs, pour démarrer correctement ce classement, je vous propose un petit rappel. Et voilà déjà plusieurs semaines qu'Alex Warren occupe la première place du classement de l'Euro 30. Va-t-il y rester une semaine supplémentaire? Eh bien, pour le savoir, restez avec nous jusqu'à 20h. Du côté des sorties de la semaine aujourd'hui, on dit bye bye à The Second Voice, Milky et David Guetta ou encore Bébé Rexha en solo avec Sad Girls. Elle était 28e la semaine dernière, ce qui va laisser évidemment de la place pour quelques nouveautés. Dans quelques instants, on croisera la route de Justin Bieber à la 28e position. Il est juste devant Mauvais Joe qui intègre ce classement avec Pilé. Il est 29e devant Miles Smith et Niall Horan que vous entendez, eux, sont 30e.
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0: quelques instants, vous allez pouvoir assister à la plus lourde chute du classement du jour. Moins 12 places pour Taylor Swift avec Hoplite qui pointe à la 26e position. Elle se retrouve juste devant Alex Moren. Moins 3 places pour lui avec Ordinary. Les 27e. Et vous le savez peut-être, dans l'Euro 30, vous pouvez aussi découvrir de très bons hits que vous n'entendez que dans cette émission. C'est Flo qui vous attend, un groupe britannique composé de Stella, Georgia et René. C'est un hit à découvrir dans le classement de l'Euro 30 et ça arrive pour vous dans quelques instants.
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0: Très belle fin de journée avec nous dans le classement de l'Euro 30, la suite dans quelques instants avec Lady Gaga et Doechii qui chutent de 4 places. Elles sont 23e devant. L'une des nouveautés du jour, directement à la 24e position, c'est le tout dernier d'Ariana Grande qui vous attend juste après Ugel et Solto. Eux sont 25e.
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0: Choisi pour accompagner votre fin de week-end, la suite du classement de l'Euro 30 dans quelques instants avec Olivia Rodrigo qui gagne une petite place avec Drop Dead. Elle est 21e, juste devant Dominic Fike qui se fait une belle santé aujourd'hui. Plus 5 places pour lui avec Baby Doll, il est 22e.
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0: Mais avant toute chose, un rapide coup d'œil du côté des routes avec une situation habituelle pour un dimanche fin de journée. Ralentissement attendu dans l'ouest de l'île dès que vous quittez la route des Tamarins en direction du nord. Dans le nord, on y vient justement. On vous rappelle la fermeture à la circulation du Barachois jusqu'à 19h. Une situation assez dense donc attendue dans le secteur. Et puis sur la fin de 4 voies de Saint-Benoît, quelques coups de frein. À prévoir, vous savez tout. Prudence sur le réseau routier. Il est 18h passé de 30 minutes à La Réunion. Le moment pour nous de retrouver Laura Ferraille pour un point sur l'actu du jour.
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2: Un braquage chez un couple de retraités la nuit dernière. Le programme des huitièmes de finale de la Coupe du Monde de foot. Un peu de pluie dans le sud pour cette nuit. Bonsoir tout le monde. Un braquage a eu lieu la nuit dernière dans le quartier Tapage, dans les Hauts de Saint-Louis. Un couple de retraités a été victime d'un violent braquage à leur domicile. Deux individus cagoulés ont menacé les Gramoun avec une arme avant de dérober de l'argent liquide, un double des clés de voiture et des bijoux. Une enquête a été ouverte par la gendarmerie. Les suspects sont activement recherchés. Dans l'Hexagone, 7 départements en vigilance rouge pour feu de forêt et un nouvel incendie dans les Pyrénées-Orientales. Le feu a pris hier après-midi sur la commune de Trévillac, à l'ouest de Perpignan. En quelques heures, 400 hectares de végétation sont partis en fumée. 500 pompiers sont mobilisés sur le terrain. Le Gard est lui aussi en alerte maximale avec un incendie parti d'un poids lourd sur l'autoroute A9 et qui s'est propagé hier sur 40 hectares de végétation à Rochefort du Gard avant d'être fixé. Le Gard étant en vigilance orange à la canicule aujourd'hui comme l'Ardèche, l'Aude, la Drôme et le Vaucluse. Pour Liana, on n'oublie pas, c'est l'un des slogans entendus hier dans les marches citoyennes contre les violences sexistes et sexuelles dans l'Hexagone. La mobilisation organisée par les associations de défense des femmes et des enfants a réuni des milliers de personnes dans plus de 110 villes. À Nantes, Bordeaux, Toulouse, à Paris, les organisateurs ont revendiqué 100 000 participants. La police en a compté beaucoup moins, 6 400. Et à La Réunion, un rassemblement s'est tenu hier à Saint-Pierre. Aux États-Unis, des superlatifs à foison dans le discours de Donald Trump pour le 250e anniversaire de l'indépendance. Un discours retardé d'une heure et demie à Washington à cause de la foudre et des rafales de vent. Le président américain a quand même fini par aller au pupitre devant des milliers de personnes pour vanter, je cite, « la plus extraordinaire, la plus exceptionnelle, la plus incroyable des nations à avoir jamais existé sur Terre ». Et Donald Trump doit se rendre mardi et mercredi prochain en Turquie pour un sommet de l'OTAN. Coupe du monde de foot, c'est la suite des huitièmes de finale ce soir. Vous avez rendez-vous à minuit avec le Brésil qui affronte la Norvège. Et puis pour ceux qui se sont mis à l'heure mexicaine, c'est à 4h du matin que le Mexique accueille l'Angleterre au mythique stade Azteca. Hier, les Bleus ont décroché leur ticket pour les quarts de finale de la Coupe du Monde. Kylian Mbappé et ses coéquipiers n'ont pas déçu. Ils rencontreront le Maroc en quart de finale. Ce sera dans la nuit de jeudi à vendredi à minuit. Match compliqué néanmoins pour ce huitième de finale. L'équipe de France s'est imposée dans la douleur 1-0 face au Paraguay.
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2: Le ciel se dégage pour cette nuit et laisse place aux étoiles. En revanche, dans le sud de l'île, des pluies se déclenchent en seconde partie de nuit, mais elles demeurent non significatives en termes de cumul. Le vent souffle sur les littoraux ouest et est, ainsi que sur les hauteurs. La mer se renforce de la pointe des Aigrettes à la pointe des Cascades au déferlement d'une houle australe de 2,50 m. Les températures, comptez 14 au Tampon, 17 à Brapanon, 20 aux Avirons et 17 degrés à Sainte-Suzanne.
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0: Allez, on continue tout doucement de progresser dans votre classement de l'Euro 30, le classement qui regroupe les 30 hits les plus diffusés partout en Europe sur les stations énergie. On va faire un petit saut à la 18e position pour retrouver une nouvelle fois Taylor Swift, mais cette fois-ci avec The Fate of Ophelia. Elle perd deux places, elle est 18e devant Ray ou encore Sound of Legend, 20e, il débarque de suite.
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0: Allez, on se rapproche tout doucement de la moitié de tableau de votre classement de l'Euro 30 à la 16e position. On va retrouver Olivia Dean avec So Easy. Elle gagne 2 places aujourd'hui pour pointer à la 16e position. Elle se retrouve juste devant la gagnante de l'Eurovision de cette année, c'est Dara. Elle est 17e, elle perd 2 places. Et juste après ça, c'est une belle découverte. Hit qui fait partie du top 100, c'est You Notice et Dennis Lloyd qui débarque pour vous juste avant 19h.
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Soyez les bienvenus si vous venez de nous rejoindre sur Énergie. Il vous reste 15 hits à découvrir dans le classement de l'Euro 30. Ce sont les 15 hits les plus diffusés partout en Europe sur les stations Énergie. À la 13e position, on va pouvoir retrouver The Bauza qui gagne 4 places avec Magnetic. Avant ça, Somber, lui, en perd 2 des places avec Homebreaker. Lui est 14e devant Taylor Swift, une nouvelle fois présente dans le classement, cette fois-ci avec Elizabeth Taylor. Elle gagne 5 places. Elle est 15e. Bienvenue à tous, il est 19h.

0: Merci de nous avoir choisis pour accompagner votre début de soirée sur Energy. Vous êtes dans le classement de l'Euro 30 jusqu'à 20h. Il nous reste 10 hits à découvrir, les 10 hits les plus diffusés partout en Europe sur les stations Energy à la 8ème position. On va pouvoir retrouver la collab Jennifer Lopez et David Guetta. Ils perdent une place, tout comme Temper City avec Self Aware. Eux sont 9ème, juste devant Juste et toujours 10ème cette semaine.
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0: On progresse tranquillement dans le top 10 de votre classement de l'Euro 30, les amis. Soyez les bienvenus si vous venez de nous rejoindre. On va faire un petit arrêt à la 6ème position pour voir stagner Teddy Swims. Il est juste devant Harry Styles, qui perd deux places avec American Girls. Lui, aujourd'hui, se retrouve 7ème. Juste après ces deux hits, c'est une nouveauté hors classement qui vous attend, la collab entre Franglish et Que Black. Ça s'appelle Haut les mains et ça arrive pour vous juste après ces deux hits.
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0: Trump. Ça tombe bien, il nous reste 5 hits à découvrir. À la 4ème position, on va retrouver Kygo, Khalid et Griffin qui stagnent à cette même position aux portes du top 3. Avant ça, eh bien, eux signent l'une des plus belles progressions du jour. Plus 8 places pour Shakira et Burna Boy avec l'hymne officiel de la Coupe du Monde 2026. Ils sont 5e.
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0: Et c'est le grand moment les amis, il est temps pour nous de découvrir une partie du podium de votre classement de l'Euro 30. À la deuxième position, on va retrouver Bébé Rexha qui reprend sa place. Elle monte d'une petite place pour eh bien justement faire descendre Tame Impala et Jenny qui se retrouvent troisième avec Dracula. C'est ce qui arrive pour vous dans quelques secondes, bougez surtout pas.
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0: Et c'est un podium sans grande surprise qui vous attend aujourd'hui. Bébé Rexha et Tame Impala sont restés dans le top 3 et Alex Warren est toujours numéro 1 pour une énième semaine consécutive. Voici son hit Fever Dream, il est premier.
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0: Et on est clairement sur le record de cette année 2026 pour l'instant. De nombreuses semaines qu'Alex Warren occupe la place de numéro 1 de votre classement de l'Euro 30. Va-t-il y rester une énième semaine supplémentaire? Et bien pour le savoir, je vous donne rendez-vous dimanche prochain pour un nouveau classement de l'Euro 30, 18h-20h. Le rendez-vous étant donné, comme d'hab, pour se dire au revoir, je vous ramène une petite surprise. Une bonne dose de douceur avec Gracie Abrams, un hit qui fait partie du top 100 pour se dire au revoir les amis. Il ne me reste plus qu'à vous souhaiter une belle soirée. Je vous fais de gros bisous. C'était Alex.
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